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0: Vous dansez, mademoiselle?
1: Oui, monsieur.
0: Oi, oi, on savait presque pas commencer.
1: Oui, monsieur.
0: C'est un bon orchestre, hein?
1: Oui, monsieur.
0: Fait chaud, n'est-ce pas?
1: Oui, monsieur.
0: Vous venez souvent ici?
1: Non, monsieur.
0: Vous habitez loin d'ici?
1: Non, monsieur.
0: Dans le quartier, alors?
1: Oui, monsieur.
0: Moi, je m'appelle Charles Vandenbroek. Et vous?
1: Charlotte.
0: C'est un beau nom pour une femme.
1: Vous trouvez?
0: Oui. Charlotte, comment?
1: Comment?
0: Oui. Votre nom de famille?
1: Hein? Oh, Desmoulins.
0: Avec un petit E?
1: Non, avec I-N derrière.
0: Tiens. Vous êtes la fille du boucher, vous?
1: Oui, monsieur.
0: Un bel homme, votre père. Votre maman aussi. Enfin, une belle femme, je veux dire.
1: Oui, monsieur.
0: Vous aimez la viande?
1: Non, monsieur.
0: Ah. Et les enfants?
1: Comment, les enfants?
0: Oui, je veux dire, vous aimeriez d'avoir des enfants.
1: À ça, moi, j'ai jamais pensé, vous savez.
0: Oui. Oi, oi, oi, oi, pardon. Je vous ai pas fait de mal?
1: Non, non, monsieur. C'est rien.
0: Mademoiselle.
1: Oui.
0: J'aime bien parler avec vous.
1: Oui.
0: Oui. Vous revenez dimanche prochain?
1: Peut-être. Je sais pas.
0: On pourra encore parler.
1: Oui, monsieur.
0: Vous avez une conversation intéressante.
1: Vous trouvez?
0: Je trouve.
1: Ah.
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1: Il est 9h. Nous fêtons aujourd'hui 11 juillet, Saint-Benoît. Saint-Benoît est le patron des écoliers, des travailleurs agricoles, des fermiers, des spéléologues. Il est invoqué pour soulager les piqûres d'ortie et pour guérir les maladies inflammatoires. C'est la journée mondiale de la population.

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1: Eh bien, bonjour Julios, bonjour aux auditeurs, auditrices de Radio Chevauchoir. Vous êtes bien dans l'émission V comme voyance, jusqu'à midi avec Luce. J'attends vos appels au téléphone pour vos questions et vos dédicaces.
2: Bonjour Luce et bonjour à vous tous et toutes. On va commencer, Luce, par te souhaiter un très bon...

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1: Je vais remercier les parrains et marraines de mon émission qui sont Gisèle de Gève, Nicole de Andois, Karine de et David, Didier et Françoise, Louis et Agnès, Josette Francine, Monique de Buzet, Robert et Yves, Marie-Jo et Léona Dugonois. Un tout grand merci pour vos dédicaces. Et maintenant, nous allons écouter Zaz à Paris.

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1: Eh bien, maintenant, nous allons écouter Whitney Houston, World I Love You. Et...

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1: Vincent Niclot, après Ainsi va la vie.
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3: Il est 10h.

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1: Et bien maintenant, nous allons écouter Udo Jürgens. Merci chérie.

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2: C'est pour Monique de Buzet, Jocelyne, Josette Francine, Luce, merci. Eva Delève, Marie-Thérèse, Julien, Julos et Marie-Thérèse, Simone de Denis, Yvette de Bossière, Viviane de Givet, Marie-Jo, Willy et Daniel et Monique, Nicole de Andois, et on me souhaite mon anniversaire aujourd'hui, et c'est de la part de Robert et Yves de Couvain. Et on écoute les trois ménestrels, la Java des gens qui s'aiment.

0: Un petit communiqué de notre radio pour les personnes qui sont déjà inscrites. Donc, pour le voyage à la mer, n'oubliez pas de faire votre paiement, s'il vous plaît. Et le 5 juillet, il reste encore quelques places. Bienvenue à tous et à toutes. Et Radio Chevauchoir vous souhaite à tous et à toutes de bonnes vacances. On poursuit, Luce.
1: Eh bien, c'est pour Monique de Buzet, Robert, Yves, Eva de Lève, Karine et David, Simone de Denis, Étienne, Micheline de Bambois, la famille de Mayen, les cavaliers Patricia de Bois-de-Villers, Véronique, Marie-Jo, Willy et Léonard, Rose et Bernard. Et c'est de la part de Monique et Daniel de Florène. On écoute Stéphane Escher. Pas d'amis comme toi.

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2: Je vais faire une dédicace. C'est pour Lucien, Marguerite, Christiane et les enfants, et petites filles Camille et Maïli, Marie-Thérèse, Julos, Viviane de Givet, Nicole de Andois, Eliane, la famille de Malien, Julien, Marie-Thérèse, Marie-Jo, Willy, Eddy et Angélique, Simone de Denis, Robert et Yves et Jocelyne, et Josette Francine me souhaite mon anniversaire avec une très belle émission. Et on écoute les Shadows Apache.

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1: Et bien maintenant, nous allons écouter Santa, vivre pour le meilleur.

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1: Et maintenant, nous écoutons Robert Cogoa. Tu mens par amour.

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4: C'est pour Jacqueline Le Cire, Rose et Bernard, Marie-Jo et Willy, Viviane de Givet, Robert et Yves, Véronique, Karine et David, Eliane, Eddy et Angélique, Simone de Denis, Luce, merci, Patricia, Annick, Marcel, Chantal, Gisèle de Gève. Et elle me souhaite un très bon anniversaire de la part de Monique de Buzet. Et on écoute Paul and Paula. Hey Paula.
5: Hey.

C'est pour mon frère Victor, Viviane de Biémeré, Karine, Benoît, Marie-Josée, Willy, Maris, Julius et Marie-Thérèse, les amis de la vieille boucle de Lustin, Evelyne et Claudie, Daniel et Monique. Et Léona me souhaite un heureux anniversaire. Et c'est de la part de Léona du Gonois. Et nous écoutons Mouloudji comme un coquelicot.

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1: Et je vais faire une dédicace pour Steve, Carmen, Étienne et Françoise, Eliane, Daniel et Monique, Nicole de Andois, Josette Francine, Gérard de Courrière, Gilbert de Mayen, pour Mireille, maman Marie-Louise, Romain, Luce, merci, Véronique de Couvin. Et c'est pour, de la part de la famille de Mayen, Michel et Patricia et Mireille. Un tout grand merci à eux. Et on écoute Michel Sardou, le choix du fou.

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1: Il est 11h.
2: Et on écoute Michael Bublé, La vie rose. Ah non, je l'ai dépassé.
3: C'est pas grave. C'est le chasseur.
2: C'est le chasseur de Michel Delpech.

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5: On écoute Marie Lafourré, viens.

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2: Marcel Amont, Samba d'été.

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1: On écoute Florent Pagny, une femme.

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2: C'est pour... on écoute Journalité, le pénitencier, c'est pour Cédric, Daniel et Bernard.

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4: Jean Ferrat, La Montagne, c'est pour Tout Radio Chevauchoir.

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1: Et on écoute Guitilleux, Parfum de Rumba, pour Viviane de Givet.

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3: Et on écoute Julien Clerc, la fille au banilo.

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1: Il est 12h. Nous fêtons aujourd'hui en juillet, Saint-Benoît. Saint-Benoît est le patron des écoliers, des travailleurs agricoles, des fermiers, des spéléologues. Il est invoqué pour soulager les piqûres d'ortie et pour guérir les maladies inflammatoires. C'est la journée mondiale de la population.

0: Mais quand il joue... Eh bien, voilà, l'émission est terminée. Je vais remercier les parrains et marraines de mon émission. Gisèle de Jeff, Nicole d'Andois, Karine et David, Didier et Françoise, Louis et Agnès, Josette, Francine, Monique de Buzet, Robert et Yves, Marie-Jo, Léona du Gonois. Un tout grand merci pour votre parrainage et je vous mets rendez-vous samedi prochain pour une autre émission de V comme voyance. Et je vous remercie pour tous les appels reçus pour mon anniversaire ainsi que les SMS. Et protégez-vous avec le soleil parce qu'il va faire très chaud. À la semaine prochaine.
1: Bonjour Luce, bon week-end à vous.

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0: Alors, on va se retrouver là en direct avec notre ami Philippe. Bonjour Philippe.
1: Bonjour Jean-François, bonjour à tous et à toutes.
0: Alors, on va se lancer, on va faire un test hein, pour commencer. C'est allumé, tout est allumé. Alors, moi, je ne sais plus comment j'ai fait ceci, j'ai fait cela, et je pense que j'ai fait ça là, et que je fais ça là. Et voilà, je pense qu'on peut essayer, on peut essayer.

Alors, je vous rappelle que vous pouvez toujours nous rejoindre. Hein. Il y a des jeux en bois, il y a de la pastel, ou du pastel, on dit. Oui, du pastel, de la pastel, je ne sais pas comment on dit. Il y a de la céramique, il y a du tissu, il y a un petit peu de tout. Et il y a de la bonne musique, hein, et il y a tout ce qu'il faut avec. Allez, je vous laisse en compagnie de Fufu.

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0: Alors voilà, on commence à servir tout doucement l'apéro là, hein. Ah, ça va nous rafraîchir, à votre santé. Alors, aux 44 ans de notre radio, hein, voilà. Mais ça, on fera tout à l'heure, ça, hein, on fera un petit prosit tout à l'heure. Et également, bonne fête de la musique, ainsi que cette fête de l'été, puisque aujourd'hui, c'est le premier jour de l'été. Voilà. 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Bonjour Léon.
1: Bonjour à toi.
0: 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Hein, on lui a tendu une perche, puis il a saisi et alors il a fait l'autocollant à plusieurs reprises. Hein, après plusieurs essais, ça a été le bon. Hein.
2: Ça a été le bon et je pense que puisqu'il a été imprimé et qu'on peut l'acheter maintenant, c'est que il est beau aussi.
0: Oui.
2: Il est beau aussi.
0: Il est beau, voilà. Et allez, il est tout beau.
2: Quand tu disais que l'été, c'était aujourd'hui, on pourrait chanter ces deux circonstances. L'été sera chaud, dans les t-shirts, dans les maillots. L'été sera chaud, l'été... Ce sera chaud, du coup, faut s'hydrater. Buvez un bon coup.
0: Voilà, on va boire un bon coup. Hein. Alors, il a dit dans les t-shirts et dans les maillots. La maillot, on est en train de la faire pour les frites. Voilà. Allez, je te laisse, tranquille, Fufu, vas-y.
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0: En hommage à notre ami Franck Michel.
1: Merci beaucoup à tous et à toutes et bon après-midi avec les artistes.
2: Allez, on peut l'applaudir comme il se doit, même si vous avez chaud, ça fera un peu d'air hein, comme ça. Allez, allez, allez, allez. Merci Fufu. Donc voilà, la suite du programme, ben, tu vas manger ta petite assiette, bien entendu. Hein, on va démonter le matériel et puis on va redémarrer à 14h avec la petite surprise de Romain, bien entendu. Vous savez que Romain, ben, c'est un speedé, comme on dit toujours. Et ben, d'ici là, moi, je vous laisse un petit peu de musique. Quand même, pour rappeler à nos auditrices et auditeurs qui sont les bienvenus durant toute cette journée, on fête aujourd'hui ben, les 44 ans de votre radio, déjà de 1. Voilà, merci. Merci pour nous. À cette occasion, ben, on a sorti des autocollants que vous pouvez acquérir au prix d'1,50€. Et c'est 4 autocollants pour 5€. Donc voilà, c'est bien comme ça. C'est dit, c'est fait. Et puis nous avons nos artisans qui sont là, hein, ici, qui sont dispatchés devant notre guinguette. Alors vous avez de la céramique, du textile, des bijoux. Vous avez également des jeux pour enfants et pour adultes, hein, pour petits et grands, notamment en bois. Donc vous pouvez aussi faire un tour auprès de monsieur. Puis nous avons des bijoux, nous avons de la peinture. Enfin, toutes des créations, et puis voilà. Et des gaufres, oui, et des gaufres. Ah oui, tiens, c'est vrai, ça. Ah, c'est ça que ça fait sauter mes plombs tout le temps. Ah oui, donc je vais devoir facturer les gaufres un peu plus cher pour remplacer mon courant. Ah oui, aïe, aïe, aïe. Non, non, il y a des gaufres aussi à l'extérieur, des très bonnes gaufres, d'ailleurs. Et puis, si vous voulez, ici, pour vous rafraîchir, il y a des glaces. Il y a des petits pots de brésilienne, si vous voulez. Donc, voilà. Donc ça, vous demandez aux serveurs qui se feront un grand, grand plaisir de vous être agréable. Bon, je vous laisse le robot, je vais me rafraîchir un petit peu. Et puis, c'est un plaisir d'être avec vous aujourd'hui. Merci à tout le monde d'être là, merci bien. Je vais juste vous demander 2 minutes d'attention, s'il vous plaît. L'heure est grave. Pas désespéré. Donc, Chevauchoir est né en 1982. Ouais, ça fait quelques années déjà. Hein. Et on a toujours fêté ça. Il est né le 6 mars 82. On l'a toujours fêté le 3e week-end de juin à cause des températures. En mars, en général, il faut chauffer, il faut ci, il faut là. C'est, hein, ouais. Par contre, en juin, eh ben là, il faut couper le thermostat. Hein. Ouais. Enfin, on se plaît bien. Et pour démarrer cette activité, nous avons fait une rencontre. On a fêté les 60 ans hier de la Grande Vadrouille. Et justement, on a fait la rencontre de quelqu'un, et cette musique date de 1982. On peut l'applaudir.

Un moudiguillou, un moudiguillou. Alors, est-ce qu'on va bien ici aujourd'hui à l'Ève, à la radio ce beau soir? Vous allez bien? Ah! Alors, je ne suis pas une copie parfaite de Luc Funès, mais on va tâcher de lui rendre un petit hommage. Et puis, vous savez que j'aime beaucoup aussi Bourvil. Donc, on va rendre un petit hommage à De Funès et Bourvil. Alors, je suis plutôt en Cruchot qu'en Cruchot. Comprenez le jeu de mots. Cruchot que Cruchot. Voilà. Et j'ai plus le profil de Gerbert. Mais dites donc, je pourrais aussi avoir le profil de Bourvil. Hein. Donc, je vous ai concocté aujourd'hui, eh bien, quelques petites reprises, bien entendu, de notre Bourvil. Je vais reprendre un peu mon souffle aussi. Avant de chanter, du mieux que je peux, mais je compte sur vous pour m'aider. Parce que, après ça, on va s'hydrater tous ensemble, ça fera du bien. Mais j'ai également une petite composition personnelle que je dédie à mon grand-père. Et vous allez voir, je la garde pour un peu plus tard. Une petite chanson sur l'inspiration de Bourvil, avec un petit air d'accordéon. Et je vais tâcher de faire du mieux que je peux. Soyez indulgents, je ne suis pas chanteur, mais plutôt de funesque clownesque ou hypochondrio burlesque, comme je l'ai dit, parce que j'ai un petit côté un peu stressé. Si c'est vous, ça doit être un peu comme de funesque. Ich bin malade, ma buse. Bon. On va commencer avec une que vous connaissez fort bien, hein, forcément. C'est celle-ci. Attention!

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contravention. Allez, allez, pas de discussion. Allez, allez, exécution. Allez, allez, je connais le métier. La tactique du gendarme, c'est d'être constamment à cheval sur le règlement. Ouais. Ah ben dites donc. Ah ben moi j'aime bien. C'est une bonne ambiance quand même. Très bien. On va aller donner ça au gouvernement. Georges Louis Boucher va comprendre. Ils sont doués pour ça, de ne rien faire. Bon, je pense qu'on est à la petite musique. Vous allez avoir besoin de mon petit texte quand même. Comme j'ai dit, je ne suis pas un chanteur. Et donc cette petite chanson, pour l'expliquer pour celles et ceux qui nous écoutent aussi en direct, eh bien, je l'ai faite en m'étant inspiré, figurez-vous pour la petite histoire, que mon grand-père, quand on était petit, il venait au-dessus du berceau, comme ça, un peu à la manière un peu de Dauphinès, il faisait « Mon gamin, « Agouzou, gouzou, are, are, Eh bien, donc, je suis parti là-dessus et je me suis dit c'est avec des fois les choses les plus simples qu'on peut faire une petite chanson qui amène sa petite note et de gaieté, de bonheur, et en même temps, eh bien, un petit peu d'émotion. Et donc, cette petite chanson, si Jean-François est prêt, non, je continue à berdeler. Bon, c'est bon. Tu sais quoi, tiens, voilà, et vous vous démerdez. Hop, c'est bon. Donc, voilà. Et donc, la chanson s'appelle « Agouzou, gouzou, are, are ». On peut se balancer, hein. Allez. Allez.

Alors Romain, reviens vite. Reviens vite Romain. Où est-ce qu'il est Romain? Reviens vite. On peut l'applaudir comme il se doit, hein, parce que... On peut l'applaudir, franchement. Alors, je vais vous expliquer un petit truc avec Romain. C'est que quand il y a eu la période Covid, il a eu la bonne idée, puisqu'on est en train de rien foutre, d'aller dans les maisons de repos et faire des animations. Et il a commencé à faire la tactique du gendarme. C'est comme ça qu'il a commencé, je pense d'ailleurs, hein, plus ou moins. Hein. Et c'est vrai qu'on se plaisait bien en maison de repos. Et chaque fois qu'on y est allé, il faisait un peu moins chaud qu'aujourd'hui, mais il faisait bon. Et comme je voyais qu'il avait toujours bon cœur et qu'il se plaisait bien et qu'il est toujours en forme, Romain, eh bien, je lui demandais toujours une deuxième fois, moi, de me faire la tactique du gendarme. Alors, Romain, je t'en prie. Je t'en prie, Romain, s'il te plaît. Fais-moi plaisir. Hein ?

0: Bon, vous m'aidez, hein, parce que là, j'en peux plus. Attention. Un gendarme doit t'avoir de très bons pieds. Mais c'est pas tout, mais c'est pas tout. Il y a ce... Ah non, je me suis trompé, voilà. Mais c'est pas tout, mais c'est pas tout. Car ce qu'il doit t'avoir, et surtout, c'est de la tactique, non de la pratique. Comme la montre à son tic-tac, le gendarme à sa tactique. Attendez un peu que je vous explique la tac-tac-tac-tactique.
1: Alors, on va accueillir l'artiste suivant. C'est notre ami Robert Farez qui vient avec du nouveau. Quoi ? Donc, Robert Farez, que vous connaissez toutes et tous, hein. Et Robert, ben, il a sorti un film il n'y a pas longtemps, je pense qu'il y a un an et demi, plus ou moins, hein, ou Arnias, hein. C'est ça ? Bonjour Robert. Attends, je vais peut-être monter le bon curseur. Oui, il est bon.
2: Oui, ça va. Il n'y a pas de problème, oui.
1: Ça va, Robert ?
2: Le film, il était encore joué avec le centre culturel de Sambreville jeudi dernier.
1: Oui, c'est ça, voilà, c'est ça. Donc, voilà. C'est Warnias, et puis c'est bien.
2: Oui, c'est... Mais on est déjà sur le
1: deuxième. Sur le deuxième. Qui
2: et là, c'est l'alchimiste du dimanche.
1: L'alchimiste du dimanche, d'ailleurs, on t'y voit régulièrement. J'ai vu des photos sur Internet et ouais. Compagnie. Hein.
2: Il reste encore 19 jours de tournage. Hein.
1: Voilà. Alors, tu as un concert fin d'année aussi, au mois de novembre.
2: Oui, le 15 novembre.
1: Le 15 novembre, si vous voulez. Nous, on est de la partie. Vous réservez Visière Chevauchoir et on va aller voir Robert. Dans quelle région, Robert ?
2: Ben, c'est tout près de Tournai. Et on va filmer également, donc... C'est un événement important. Il y aura le deuxième CD pour le Canada, le single qui va sortir aussi.
1: Oui.
2: Et donc, voilà, c'est important. Tantôt, je vous montrerai un peu le premier CD qu'on m'a donné. Je l'ai dans ma voiture.
1: Oui.
2: Comme ça, vous verrez un peu que ce que je dis, c'est la réalité.
1: Est-ce qu'il y a deux CD ici qu'on peut acheter ?
2: Non, pas encore.
1: Pas encore, voilà. Donc...
2: Par contre, le nouveau, là, il y a une chanson que je vais interpréter aujourd'hui qui s'appelle « Souviens-toi de moi, de nous » qui sort là-bas et... C'est un morceau qui marche bien un peu partout maintenant. On va voir ce que ça va donner.
1: Eh bien, ça va, Robert. C'est bien.
2: Oui,
1: donc, le 15 novembre, on aura l'occasion en même temps de passer à la télévision. On démarre ensemble.
2: Eh bien, oui.
1: Je vous demande, attention, je vous demande d'applaudir comme il se doit l'artiste. Et tous nos artistes sont là bénévolement. Donc, moi, j'estime que votre écoute et vos applaudissements, c'est le meilleur des paiements que vous pouvez leur offrir. Je vous demande d'applaudir Robert Farez, s'il vous plaît. Merci beaucoup.
2: Alors on va mettre la priorité sur les nouveautés. On va commencer par la deuxième chanson. Donc, et on va en suivant. Française ou italienne. Allez, on frappe dans les mains.

Elle. Merci. Alors ce morceau, j'y crois beaucoup, Souviens-toi de moi, de nous. Il est en train de marcher un peu partout et c'est ce morceau-là qui va sortir également donc au Canada. Voilà, je vous fais découvrir ce nouveau titre. Allez, tous ensemble. Allez, on frappe dans les mains.

allez tous ensemble. C'est parti. Super là-bas.

Merci beaucoup. Alors, une autre chanson qui fait partie des nouvelles chansons, justement. On en a aujourd'hui, ça s'appelle « Vive le soleil ». Allez, on est parti.

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0: 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Merci.
1: On peut l'applaudir, Robert Pares.
0: Voilà, je vous donne rendez-vous dans quelques mois pour l'enregistrement télé et le show. Donc le 15 novembre prochain, où je vais présenter à peu près 1h30 de chansons, un spectacle complet avec des chansons du passé et puis les nouveautés, plus ce qu'on prépare pour le Canada aussi. Et puis dans le courant de l'année prochaine, je vous inviterai à aller voir le deuxième film qui cette fois va être distribué.
1: Merci Robert.
0: Merci encore, merci à Radio Chevauchoir. Et puis je vous dis donc à très bientôt.
1: Alors si vous voulez prendre deux petites minutes d'attention, c'est pas grand chose que je demande, parce que c'est quelque chose qui est important, parce que ça peut traverser les générations ces jouets en bois, n'est-ce pas monsieur?
2: Oui, donc ce sont des jeux familiaux avec des règles très simples et pour tout le monde dès 6 ans.
1: Donc à partir de 6 ans jusqu'à 86 ans.
2: Oui, même plus. Tant que...
1: Oui, mais maintenant, c'est vrai qu'ils sont de plus en plus vieux, hein, on ne le remarque pas. Hein.
2: Tout à fait, et ma maman même, elle a joué à un de mes jeux, elle a réussi à faire tous les niveaux, et ça lui a pris 6 mois.
1: Et après?
2: Ben, elle était satisfaite, parce que mon père a été bloqué au niveau 2, ma maman était jusqu'au niveau 6, elle a tout fait.
1: Donc c'est vraiment génial. Donc, c'est vous le créateur de tous ces jeux?
2: Alors, pour l'activité fabrication, les jeux sur mesure, ça c'est moi qui les conçois, mais ici on a des auteurs, donc on fonctionne comme un éditeur de livres. Donc il y a des auteurs qui nous proposent des idées, quand c'est bien, on l'a choisi, on décide, on fait la partie graphique, la fabrication, et puis on présente les jeux à des concours, et beaucoup de ces jeux ont gagné des prix, notamment l'As d'Or à Cannes, pour un des jeux.
1: Donc vous allez jusqu'au festival là-bas, donc c'est très important ça.
2: Oui, tout à fait, donc le week-end prochain je suis à Paris, en juillet je fais 12 jours à Parthenay, qui est un village médiéval en France, on expose à Essen, qui est le plus gros salon du monde aussi, 250 000 visiteurs. Et aujourd'hui, on est ici, donc on fait un peu le grand écart.
1: Ah oui, c'est beaucoup plus petit, mais c'est convivial, c'est différent.
2: Tout à fait. Et j'ai envoyé à mon épouse la chanson où ça fait du bien à la France. Et mon épouse ne connaissait pas, donc ça l'a beaucoup amusé.
1: Elle est française?
2: Non, elle est hongroise.
1: Ah oui, donc c'est encore autre chose. Enfin voilà, si vous voulez plus d'infos sur les jouets en bois, monsieur se trouve ici à l'extérieur. Merci beaucoup de votre participation également. Je vous demande d'applaudir qui me le doit, et je pense qu'une partie d'entre vous est venue aussi pour lui. C'est Alan Johnny.
3: Bonjour, vous allez bien? Oula, je m'entends. Ah si, maintenant je m'entends. Ça va bien, Chevauchoir? J'entends rien. Maintenant je vous entends. Voilà, j'ai commencé le spectacle avec une chanson de quelqu'un qui est parti pour toujours hier, c'est-à-dire Monsieur Franck Michael. Franck Michael qui nous a chanté tellement de belles chansons, je crois qu'on peut l'applaudir. Une carrière magnifique. J'espère que vos applaudissements vont lui aller tout droit là-haut. Et je vais vous chanter pour commencer le spectacle. Dites-lui que je l'aime, comme moi je vous aime.

0: Merci. Voilà, c'était un petit clin d'œil à notre ami Franck Michael qui nous a donné tellement de bonheur. Voilà, je voulais vous dire également que je suis vraiment heureux d'être avec vous à Radio Chevauchoir avec plein de belles surprises pour moi. Mes amis là qui sont venus de où ?
1: Tournai.
0: Non, tu n'étais pas à Tournai là.
1: Chevetton.
0: De Chevetton. Bah, ils sont tournés, ils étaient à Chevetton et voilà, ils m'ont fait une belle surprise. Merci beaucoup. Merci beaucoup, ça me fait chaud au cœur d'avoir tous mes amis autour de moi. On va mettre un peu d'ambiance. Vous ne trouvez pas qu'il fait chaud ici ? Si vous frappez dans les mains, ça va rafraîchir. Rafraîchir beaucoup. On va prendre l'air de la Méditerranée avec cette chanson. Au prix que je le paye, il peut bien ouvrir ma bouteille. Ça, on part pour la Méditerranée avec Méditerranéenne. Allez, hoppa ! Allez, tout le monde ! Allez, on y va, hein.

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Y a danger pour l'étranger. Alors, mets les mains, tout le monde, hop, yep.

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Ticalicatum, ticalicatum. Ils sont là quand même. Est-ce qu'il y a des amoureux ici? Même qu'il fait chaud, c'est pour ça que je vous ai fait ventiler un peu avant. Parce que sinon, ça va être très, très chaud. Et faire quelques petites chansons d'amour. Avec une chanson encore de notre ami Hervé Villard. Pour moi, sa plus belle chanson, c'est celle que je vais vous faire maintenant. Car voilà, elle représente beaucoup d'amour. Et ça s'appelle Rêverie. Alors, vous pouvez danser.

0: C'est bien la chorale. Comme ça, je vous entends. Hein. Ça va toujours ? C'est moi qui chante. Ah non, et quel service, hein. Tu seras augmenté dans 10 ans. Dans 10 ans. Je voudrais qu'on applaudisse bien fort toute l'équipe de Radio Chevauchoir, les amis. Et ça va être ton tour. Et mon ami Bilou, c'est mon agent, mon producteur, mon bras droit. Quelquefois, il donne le gauche, mais bon, voilà, il mérite vos applaudissements. Et vous applaudir également vous-même. C'est ça, on oublie souvent de vous applaudir vous-même, car vous êtes vraiment un superbe public. Bon, qu'est-ce qu'on a fait avec Hervé Villard? On va encore en faire une petite Hervé Villard? Si on partait... On part à Capri? Allez, souvenir avec moi et vous chantez chaque fois avec moi. C'est fini, attention. Allez!
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Merci beaucoup. La prochaine chanson, c'est une chanson que j'ai écrite il y a pas mal d'années. À l'époque, j'étais jeune, j'étais beau. Et j'ai pas changé. Comme Iglesias qui chantait « Je n'ai pas changé des sous-vêtements depuis l'été dernier. Et dès que j'ouvrais la bouche, j'ai tout des millions de mouches. J'ai pu, mais j'ai du succès. » Je sais pas si vous l'avez entendu ici dans la région. Enfin, ça a bien turbiné cette chanson parce que ça, même l'hiver, ça vous ramène le soleil espagnol. On parle d'une femme en Espagne qui s'appelle une gitane. La chanson que j'avais écrite à l'époque, ça s'appelle « Et viens danser, gitane ». Je compte sur les mains de tout le monde. Olé ! Attention, aïe, aïe, aïe, caramba ! Radio Chevauchoir, est-ce que vous êtes là ? Faites du bruit, tout le monde sur les

Ça va toujours? On continue ou on arrête? Vers une chanson, il y a longtemps que je ne l'ai plus faite. C'est une chanson que j'ai travaillée avec la même équipe, Angelo Ricci de l'Eurovision en 86. Ouais, ils ne sont plus tout jeunes non plus, mais bon. Et ils m'ont fait cette chanson, j'ai fait les paroles. J'ai fait que les paroles, j'ai eu du mal. J'ai trouvé un titre qui s'appelle Oula, Oula. Il y en a qui connaissent Oula, Oula. Si tu veux danser, doudou, danser, balancer. Allez, bon, on va voir si vous pouvez encore faire la fête ou si vous êtes fatigué. Allez, Oula, Oula!

0: Merci. Merci à tous et à toutes à Radio Chevauchoir pour leur accueil. N'oubliez pas.
1: Merci à toi aussi, Alain.
0: Il y a les CD, il y a les photos, il y a des photos qui sont gratuites même. J'arrive dans le temps de m'essuyer un petit peu et il y a des magnettes. Je vous remercie tous et toutes de tout cœur. Et à bientôt sur les ondes, sûrement de Radio Chevauchoir. Merci beaucoup, Jean-François.
1: Merci Alain, beaucoup. Je vous demande de l'applaudir comme il se doit. Merci beaucoup. Attends, hein, je vais donner de la voix.
2: Ouais, c'est mieux comme ça.
1: Hein. Ah oui, bonjour Jean-Pierre.
2: Bonjour Jean-François, bonjour tout le monde. Hein.
1: Ils sont fatigués, ils ont chaud. Hein.
2: Qu'est-ce qu'elle dit?
1: Ils sont fatigués, ils sont chauds.
2: Oui, ils sont fatigués, mais c'est normal. Alain n'est pas servant, nous.
1: Ah oui,
2: ils sont
1: ça,
2: fatigués. Hein.
1: Ah oui, ça. Attends, on va voir un petit peu ici.
2: Ouais, c'est parfait. Hein.
1: C'est bien
2: voilà.
1: Ça
2: voilà. C'est ça, c'est mis dans l'ordre, c'est parfait, c'est nickel.
1: Que demander
2: de
1: mieux?
2: Que vouloir de mieux? J'en ai donc plus besoin de mes lunettes.
1: Alors, Jean-Pierre, moi j'ai une petite question. Quoi de neuf depuis qu'on ne s'est plus vu?
2: Alors, tu as une petite question. Quoi de neuf? J'ai une petite réponse. La moitié de 18.
1: Juste.
2: Juste, hein.
1: Merci Jean-Pierre, à bientôt. Merci d'être venu.
2: Au revoir, merci.
1: Bah oui, bah voilà.
2: Ah ben voilà, ils sont contents parce qu'on s'en va. Non, sinon, quoi de neuf? Ben, il y a beaucoup de choses et peu de choses à la fois. On ne chante pas assez souvent. Donc merci de nous inviter. Hein.
1: Oui.
2: Voilà. Quoi de neuf? Ben, il y a des nouvelles chansons qui sont sorties.
1: Oui.
2: Qui ne sont pas prévues aujourd'hui. Une nouvelle chanson pour ma compagne Marie Postin, mais qui en parlera elle-même. Et puis, quoi de neuf? Alors, je peux le dire qu'on a une nouvelle passion?
1: Oui.
2: Ouais.
1: Oui.
2: Parce que on n'est pas vraiment concurrents. Hein.
1: Non, ben non, pas du tout. Hein.
2: Alors, notre nouvelle passion à Marie Posa et à moi, eh bien, on est animateur radio.
1: Allez, on va laisser place à la chanson.
2: Allez, on va laisser place à la chanson. On va.
1: Et je t'en prie.
2: Alors, avec moi cet après-midi, on va revisiter un petit peu la tournée H tendre et tête de bois. Je ne sais pas si vous avez aimé ça, la tournée H tendre et tête de bois. Je vois des petites têtes qui font oui quand même. Donc, je vous laisse redécouvrir ces chansons. La première, c'est le géant de papier.

Est-ce que vous allez bien? Je suis certain qu'on vous l'a déjà demandé avant, mais j'aime bien de le demander quand même, parce qu'on ne sait jamais que ça irait moins bien que tantôt, tout à l'heure, ou moins bien qu'après. Enfin, après, on s'en fout, on ne sera plus là, mais... Enfin, non, on ne s'en fout pas. Sur la tournée, un tendre et tête de bois était un chanteur qui est décédé maintenant. Il y en a beaucoup qui commencent à décéder sur la tournée, un tendre et tête de bois. Eh bien, comment dites-vous? Robert Cogoua, je ne sais même pas s'il a été sur la tournée. C'est... Je ne suis pas certain, mais je vérifierai. Je vous fais confiance, mais je vérifierai quand même. Alors, la personne que je vais chanter, il était plus enrobé que moi encore, très barbu, sur la fin, hein, sur la fin, il chantait même assis. Il avait une loge pour lui tout seul. On l'appelait le boss. C'était Richard Anthony. Il chantait « Ce monde ».

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1: Ah, on revient vers vous, Marie. Possa est avec nous. Alors je vais vous demander de l'applaudir comme il se doit déjà pour commencer. Et puis je vais me mettre près d'elle.
2: Bonjour alors, à tous.
1: Alors Marie, je prenne tout ce qu'il me faut ici comme information. Voilà. Marie Possa, il n'y a pas longtemps que tu es dans la chanson, je pense.
2: Non.
1: Enfin,
2: que
1: comme
2: je
1: artiste, quoi.
2: Sur scène.
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1: Notre ami Jean-Pierre a fait.

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4: Maladie invisible en
5: invisible,
4: réalité.
5: Oui.
4: Invisible, hein, donc voilà, oui. Donc, oui. Et c'est une chanson qui retrace justement un parcours de cela, c'est ça?
5: C'est ça, oui.
4: Voilà. Mais sinon, aujourd'hui, tu es là pour nous les amuser quand même.
5: Ah ben, j'espère.
4: Ah ben, on va voir.
5: J'espère que je vais y arriver.
4: Jette les en la fosse au lion.
5: D'accord.
4: Je vous demande d'applaudir comme il se doit, Marie Possard.
5: Merci beaucoup.

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1: Parti. Tu veux pas que je chante? Non, mais... voilà, c'est pour ça. Il n'y a pas de souci, ça arrive. Hein. Les petits problèmes techniques, ça arrive toujours. Hein. Même au plus grand.

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1: Venu participer, et je remonte aussi d'applaudir tous nos artisans qui ont bravé ce soleil et qui sont restés jusqu'au bout. Merci à tout le monde, je remets l'antenne et moi j'ai passé un bon moment, j'espère que ce fut votre cas. Encore un tout grand merci à Lysiane pour ses organisations, puisque c'est toujours elle qui pense à organiser, et puis le restant de la troupe, on suit. Encore merci à toi, Lysiane. On peut l'applaudir, notre directrice, Lysiane. Non, mais faut pas l'applaudir trop fort non plus, hein. Ah non, juste ce qu'il faut, hein. Ah bon, oui, hein, non. Oui, elle mérite bien. Allez, je vous remets un fond musical, et puis moi je vous dis à très très bientôt.
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0: Lorsqu'en juillet les fourmilières s'élèvent et s'élargissent beaucoup, l'hiver sera précoce et rude.
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Auditeur de Radio Chevauchoir, Jean-Paul vous dit bonjour. Voici la 12e et dernière série sur les succès des années 80. Et on commence la série avec Marco Attali qui vous chante La relève du matin.

France avait plaisanté en musique dans les années 80, la preuve avec le groupe Pete Eric qui vous interprète la Cicrane et la Fourmi.

On ne l'a gagné qu'une fois, le concours de l'Eurovision. Eh bien, c'est avec elle, Sandra Kim, qui interprétait « J'aime la vie ».

0: Véronique Jeannot est une grande actrice. Elle est aussi artiste et interprète. Et elle nous a fait ce succès. 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

Voilà, c'est la fin de cette série, les 12 volets de la chanson des années 80. Alors, on clôture en beauté avec Johnny, qui vous interprète Rock'n'Roll Attitude. Moi, je vous dis à la prochaine sur d'autres séries, sur Radio Chevauchoir, bien sûr. C'était Jean-Paul à la présentation.

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1: Betty raconte qu'elle était fiancée à Jimmy.
2: En tout cas, la bague qu'elle a au doigt, je suis sûre que c'est lui qui lui a donné.
1: Tous les soirs à la sortie du lycée, il allait la chercher avec sa moto. Et tu sais, il conduisait.